0: You're listening to After Dark on CBC Music. I'm your host, Odario, spinning tunes for you till 1 a.m. Happy weekend to you. I hope you have a great one ahead of you. Well, summertime is just around the corner. Maybe you've got some time off booked. Maybe you're just going to mentally take a vacation instead of physically take one. Well, summertime and these grooves are just perfect for quality time with yourself. Maybe learning a thing or two. Learning how to meditate or detox or learning how to be alone. Who knows? Well, I hope you have a great summer, whatever it is you hopefully learn to do. And please allow me to soundtrack all that. Here is Kerouac working with Kota Cluedo, featuring Kali Teknis on vocals. It's called PNJ.
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0: merci.
1: J'ai essayé de pas avoir d'attente. Je veux juste dire merci. Et ceux qui sont concernés se reconnaissent. Merci particulièrement le public. Et merci, un gros merci spécial à ceux qui n'ont pas cru en moi, parce que c'est probablement le plus